0: Un recuerdo, un papel, un acuerdo, un recuerdo borroso.
1: Un rôle, un reste, une implantation, une recherche. Un flou de la mémoire.

0: 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Rompimos varios elementos para probar su resistencia. Esto pareció construir una especie de gesto inicial. Sirvió como punto de partida para un
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de Artipreste de Ita, de l'archiprêtre de Ita, cette chanson qui a cinq siècles et que quand on la chante aujourd'hui, on a l'impression qu'elle a été écrite vraiment aujourd'hui. Elle s'attaque un petit peu à l'Église.

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1: 22 de abril, Día de la Tierra.
2: Después. De León Felipe, como tú, ainsi va ma vie, como tú, petite pierre, como tú. Je suis une petite pierre qui peut-être n'a même pas servi à faire un chemin, ni une route, ni une maison. Mais je suis une pierre qui peut-être un jour elle servira pour une fronde.

0: des puissances impérialistes dont les colonialistes belges ne sont que l'instrument. Nous devons opposer les fronts unis des peuples libres et des peuples en lutte d'Afrique. Nous devons opposer aux ennemis de la liberté la coalition des hommes libres. Et notre sort commun se joue pour le moment ici au Congo. C'est ici, en effet, que se joue un nouvel acte de l'émancipation et de la réhabilitation de l'Afrique. Poursuivant la lutte dont l'objectif primordial est de sauver la dignité de l'homme africain, le peuple congolais a choisi l'indépendance immédiate et totale.
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fue así, de Jorge Manrique. Jorge coplas por la muerte de su padre. Le couplet pour la mort de son père. Cette chanson, je crois que c'est quelque chose que d'une des plus belles choses qui ont été écrites dans la vie et dans le monde. C'est toute une philosophie sur la vie et la mort.

De Rafael Alberti, voici cette chanson. Cette chanson qui doit devenir importante pour nous, parce qu'elle doit refléter tout ce qu'on a, on porte à l'intérieur, j'entends des voix, je ne sais pas. C'est de Rafael Alberti, a galopar, hasta enterrarlos en el mar. Pour les Français, c'est au grand galop, jusqu'à les enfouir dans la mer.

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9: De Rafael Alberti, siendo un gran poeta. Voici Nocturne. Cette chanson il a écrite en 1937 quand il a senti l'angoisse de l'impuissance, quand il a senti que tous ces mots, toutes ces paroles qu'il pouvait prononcer et pour laquelle il vivait, il ne servait à rien devant la force mécanique qui les écrasait. Et il a écrit les paroles en ce moment-là ne servent à rien, il faut des actes.

de García Lorca. Así, ¿sabéis? García Lorca este intraducible, c'est une projection d'image et d'image, il faut le savoir l'español pour le comprendre. C'est la chanson de Cavalier.

así de Gabriel Celaya. De Gabriel Celaya, España en marcha. España, España en marcha. Le résumé de cette chanson, ce qu'elle veut dire, il dit, il est temps qu'on descende dans la rue et montrer ce que nous sommes et montrer qu'on annonce quelque chose de nouveau.